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Bonjour tout le monde, bienvenue sur Active, c'est Julien, il est 7h, très heureux de vous retrouver avec Dizzy et Théodora dans un instant. Dans l'immédiat, on fait un petit point météo avec une belle journée. Le soleil sera bien présent dans la Loire et la Haute-Loire. Quelques passages nuageux cet après-midi, mais rien de bien méchant. Les températures, 30 degrés pour les maxis hein, cet après-midi à Saint-Étienne et 33 à Roanne. C'est encore l'été. Il fera chaud également en début de semaine. Lundi et mardi, soleil donc au programme et chaleur. Ça devrait un petit peu se calmer mercredi avec un temps qui devrait être un petit peu plus instable et quelques averses au programme. Dizzy Théodora, je vous l'ai dit, arrive dans un instant sur Active. Dans l'immédiat, on se réveille tous ensemble avec Teddy Swims tout de suite sur Active.

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0: réveil. Bonne journée avec nous, Active, tous les hits de la Loire. Avec Dizzy et Théo Dorin, c'était Mélodrama. Ça fait du bien ce genre de musique, ce genre de hit pour démarrer la journée. Nous sommes le 27 septembre aujourd'hui. Un petit clin d'œil au Vincent puisque c'est leur fête. 270e jour de l'année. Un petit clin d'œil à Avril Lavigne, elle a 42 ans. Et puis bon anniversaire aussi à Gwyneth Paltrow, elle a 54 ans. C'est peut-être aussi votre anniversaire. Bah, toute l'équipe d'Active vous souhaite bien sûr une belle journée. On va parler cadeaux dans les prochaines minutes. Et puis on va écouter aussi tous les hits de la Loire avec Kenji, Adèle Castillon aussi. Je décline toute responsabilité si vous chantez toute la journée ce titre d'Adèle Castillon. Et T'es avec toi, ça arrive tout de suite sur Active.
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réveil hein, avec nous sur Active, avec tous les hits de la Loire, c'était Kenji. Et pour oublier, on repart en 1992, voici Radiohead en sélection Gold Active, voici Creep, le groupe qui vient d'annoncer 21 nouveaux concerts pour 2027, notamment pour l'Australie, le Japon. Pas de date malheureusement, pas de nouvelles dates européennes annoncées, on vous tiendra au courant si ça évolue.

0: Ça, c'est le genre de hit qui fait du bien là pour se réveiller tranquille un dimanche matin. Matt Pokora sur Active avec les planètes. Matt Pokora que vous avez peut-être vu jeudi soir sur TF1. Il était à l'affiche d'Oradour, une fiction événement diffusée en deux parties. Un projet qui lui tenait particulièrement à cœur, hein, qu'il a porté pendant plusieurs années autour de ce drame d'Oradour sur Glane. Active, tous les hits de la Loire avec Bruno Mars et Julien Lib. Tout de suite, voici le jeu.
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0: 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Tous les hits de la Loire avec Big Flo et Oli avec le titre Plus tard. Allez, transition facile, c'est pas plus tard qu'il faut le faire, c'est maintenant, écoutez.
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0: 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Active, tous les hits de la Loire avec Kai Choice dans un instant et puis Alex Warren. On l'adore ce hit d'Alex Warren, Fever Dream, ça arrive très vite sur Active, bon réveil.
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Vous l'avez la date ou pas de ce titre en sélection Gold Active? C'était en 1995. Sky Choice à l'instant avec Notan Addict. À 8h, on fait un petit point météo. Vous allez voir, ça va bien se passer aujourd'hui une nouvelle fois. Dans les médias, voici Manon Lisa avec Le Petit Pêcheur. C'est sur Active.

Bienvenue sur Active, il est 8h, bon réveil avec nous, avec Joseph Salvat et puis Imagine Dragons. Dans l'immédiat, on fait un petit point météo, vous allez voir, c'est pas très compliqué. Le soleil est au rendez-vous, on continue sur notre lignée avec des températures plus qu'estivales. 30 degrés à Saint-Etienne cet après-midi, 33 à Roanne. Demain et mardi, encore du soleil et de la chaleur. Mercredi, ça sera un petit peu plus instable. Voilà, belle journée avec nous, bon réveil, bon petit-déj. Voilà, j'ai tout dit. Imagine Dragons, tout de suite, c'est sur Active pour vous réveiller.

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0: Bon, comme d'habitude, ils sont là, hein, tous les hits de la Loire sur Active avec Joseph Salvat. Un petit point sur votre éphéméride en ce dimanche 27 septembre. Sachez que nous sommes le 270e jour de l'année. Un petit clin d'œil au Vincent, c'est leur fête. Bon anniversaire à Avril Lavigne, elle a 42 ans, et à Gwyneth Paltrow, elle a 54 ans. Et puis pour la petite info, c'était un 27 septembre 1822. Champollion présentait officiellement ses travaux qui allaient permettre de déchiffrer les hiéroglyphes égyptiens. Voilà pour la petite date concernant l'histoire. Dans un instant, Vianney avec Pala, et puis on va écouter Bad Bunny aussi. Bon, c'est peut-être le genre de hit qui va vous rappeler la soirée d'hier soir. Oui, vaguement. Bad Bunny, il arrive très vite, hein, sur Active.
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Vous le fredonnez, hein, ce titre, bah, vous avez bien raison, le titre de Vianney sur Active avec Pala. Vianney qu'on va retrouver en 2027 en concert, et il sera le 1er octobre hein, 2027, non pas dans quelques jours, au Zénith de Saint-Thé. Pour l'instant, il est en mode biberon couche avec sa petite fille Rita. Belle journée avec nous, bon réveil, tous les hits de la Loire avec Inamoja et A1 en sélection Gold Active. Voici Take On Me.

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1: Bon, ils sont là, hein, comme d'habitude, tous les hits de la Loire sur Active avec Los Frequencies. Avant 9h, on va faire un petit point sur votre taroscope dans l'immédiat. Voici Tame Impala avec Dracula.

0: On adore ce duo sur Active, hein, Dua Lipa et Angèle, c'était Fever. Allez, on jette un petit coup d'œil sur votre agenda avec bien évidemment la foire de Saint-Thé qui se poursuit jusqu'à demain, 77e édition avec la Thaïlande, vous le savez. Il y a un super cadeau, hein, avec Active à gagner un séjour en Thaïlande. On en reparlera ce matin, bien évidemment. Et sachez que la foire, on va en parler cet après-midi puisque Romain sera en direct de 14h à 17h en direct du plateau Active situé au cœur de la foire. Active, tous les hits de la Loire avec Enrique Iglesias dans un instant. Et puis Tove Lo et Stromae. Souhaite une belle journée avec nous, c'est Active de Rouen à Saint-Thé. On est là et on vous réveille en mode week-end, tout va bien.
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0: Merci une nouvelle fois d'être là ce matin sur Active avec nous. À l'instant, c'était Enrique Iglesias. Avant 9h, on va écouter la jeune britannique Sienna Spiro. Dans l'immédiat, voici votre taroscope.
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0: Et on va débuter par les béliers, une période très active s'annonce. Organisez-vous, car vous serez sollicité de tous les côtés. Les taureaux, une décision administrative va modifier vos projets, mais cela pourrait être très favorable finalement. Les gémeaux, vous serez confrontés à une personne autoritaire, mais ne vous laissez pas impressionner. Les cancers, protégez-vous en gardant les traces des échanges avec vos collaborateurs. Ça, la semaine prochaine, faites attention, cela évitera un porte-à-faux. Les lions, le comportement très clair de votre partenaire vous permettra de savoir exactement où vous en êtes. Les vierges, ne prenez pas de décision à la place de l'autre. Servez-lui plutôt de conseiller. Les balances, une attirance physique pourrait vous déstabiliser. Certaines histoires commencent parfois par un simple regard. Les scorpions, vous supportez beaucoup par devoir, par habitude, mais attention, une limite intérieure est en train d'être atteinte. Les sagittaires, un changement dans votre apparence ou dans votre façon de vous présenter vous fera beaucoup de bien. Les capricornes, parfois un accord écrit est préférable aux belles paroles. Les verseaux, vous ferez quelque chose qui étonnera vos proches, peu importe les commentaires, agissez, vous n'avez aucun regret. Les poissons, pour terminer, vous vous débarrassez d'une contrainte quotidienne. Vous allez réaliser à quel point cette liberté vous manquait. On termine, comme d'habitude, par la phrase du jour. Elle est signée Georges Picard. L'aventure, ce n'est pas l'exploit, c'est l'inattendu.
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0: Allez, on se réveille ensemble, il est 9h. Bienvenue sur Active, à suivre Shakira et Jason Derulo. Dans les médias, c'est le retour de l'actu et c'est avec Boris Blais. Bonjour.
1: Bonjour à tous. Environ 1500 personnes ont défilé hier dans les rues de Saint-Étienne à l'occasion de la marche pour le climat, le vivant, la paix et la justice sociale. Le cortège est parti de la Bourse du Travail pour rejoindre la place Jean Jaurès. À Roanne, une mobilisation similaire a réuni plus de 500 participants. Les organisateurs envisagent déjà une nouvelle journée d'action le 14 novembre. Et à Clermont-Ferrand, la marche pour le climat aurait pu tourner au drame. 4 personnes ont été légèrement blessées après le passage d'un automobiliste dans la foule. Le parquet exclut à ce stade toute piste terroriste. Le conducteur se trouvait sous l'emprise de stupéfiants au moment des faits. Importante saisie de drogue à Saint-Étienne. Les policiers de l'office anti-stupéfiant de Lyon ont intercepté un fourgon dans le quartier de la Cotonne. À son bord, plus de 750 kilos de résine de cannabis, une marchandise estimée à près de 2 millions d'euros. Deux hommes, 32 et 47 ans, originaires de Firminy et Saint-Étienne, ont été interpellés. Les forces de l'ordre ont également découvert une arme de poing, des munitions, de l'argent liquide et plusieurs véhicules. Plus de 300 fidèles du diocèse de Saint-Étienne sont à Paris ce week-end à l'occasion de la visite du pape Léon XIV. Après la messe célébrée hier devant 700 000 personnes, place de la Concorde, le pape poursuit sa visite en France, à Lourdes notamment. Le Nutri-Score pourrait bientôt revenir sur le devant de la scène. Une pétition réclamant son affichage obligatoire sur les emballages alimentaires vient de dépasser les 100 000 signatures. Elle sera donc mise en ligne sur le site de l'Assemblée nationale. En basket, la chorale de Roanne a signé une victoire au forceps sur le parquet de Boulazac, 81 à 79. Après avoir largement dominé la première période, les Rouennais ont subi le retour des Périgourdins au troisième quart-temps et se sont retrouvés menés à moins de 2 minutes de la fin. Mais les hommes de TJ Parker ont fait preuve d'un énorme mental en arrachant la victoire. Deuxième victoire de rang qui confirme le bon début de saison des Rouennais. Et puis, un seul heureux élu a trouvé la combinaison gagnante de l'Euro Million ce week-end et remporte donc le jackpot de 130 millions d'euros. Le gagnant est britannique, mais son identité reste inconnue.
0: Merci Boris. Et nouveau point sur l'actu, ça sera à 10h. La météo, vous allez voir, ça va être très rapide. Du soleil aujourd'hui, quelques passages nuageux cet après-midi. Les températures, il va faire très très bon, très très chaud. 30 degrés à Saint-Étienne, 33 à Roanne cet après-midi. Demain et mardi, on continue avec de la chaleur et de belles éclaircies. Et puis, ça sera un petit peu plus instable mercredi avec un risque d'averse. On réattaque cette nouvelle heure avec tous les hits de la Loire sur Active avec Slimane dans un instant, Shakira dans l'immédiat. Voici Jason Derulo sur Active.

0: active, hein, tous les hits de la Loire avec Maneskin. Vous allez voir dans quelques secondes, on a une très très bonne méthode pour vous réveiller dans l'immédiat. Un petit point sur votre éphéméride. Nous sommes le 270e jour de l'année aujourd'hui. Nous fêtons les Vincent, donc petit SMS, petit WhatsApp si vous en connaissez. Et puis bon anniversaire à Avril Lavigne, elle a 42 ans. Bon anniversaire aussi à Gwyneth Paltrow, elle a 54 ans. Louane dans un instant. Et puis voilà la méthode pour vous réveiller tranquillement, mais avec du sourire. Mauvais Joe arrive sur Active. Et oui, forcément, vous allez chanter dans quelques instants. Mauvais Joe avec Pilet, ça arrive très vite sur Active.
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1: Active, tous les hits de la Loire avec Louane, c'était Les Étoiles. Louane qui va sortir son nouvel album fin novembre, ça sera le 27 novembre. On est là, on vous réveille, on vous accompagne avec Ed Sheeran dans un instant. Dans l'immédiat, en sélection Gold à

Et ça passe, hein. C'était en 2017, ce titre Je tire, le duo belge Delta à l'instant sur Active. On va faire un petit point sur votre taroscope avant 10h, auparavant Adèle Castillon avec Été avec toi. Et Bruno Mars tout de suite, voici On My Soul.

0: d'accord que ça, ça fait partie des titres hit de l'été, hein. Été avec toi, c'était Adèle Castillon à l'instant sur Active. 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Belle journée avec nous. Dans les prochaines minutes, on va écouter Jennifer Lopez et puis Rosalia. Rosalia, elle arrive, hein, très vite sur Active. Bon réveil.
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0: c'était en 2005, hein, Jennifer Lopez sur Active pour tous les hits de la Loire avec Get Right. Avant 10h, Teddy Swims, dans l'immédiat, voici votre taroscope.
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0: Et on va débuter par les béliers, une période très active s'annonce. Organisez-vous, hein, car vous serez sollicité de tous les côtés. Les taureaux, une décision administrative va modifier vos projets, mais cela pourrait être très favorable finalement. Les gémeaux, vous serez confrontés à une personne autoritaire, mais ne vous laissez pas impressionner. Les cancers, protégez-vous en gardant les traces des échanges avec vos collaborateurs. Ça, la semaine prochaine, faites attention, cela évitera un porte-à-faux. Les lions, le comportement très clair de votre partenaire

0: l'été vous manquait. On termine comme d'habitude par la phrase du jour. Elle est signée Georges Picard. L'aventure, ce n'est pas l'exploit, c'est l'inattendu.
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0: week-end, tout va bien. Merci de nous avoir choisi les 10h à suivre Marguerite et les Black Eyed Peas juste après les infos. Et le retour de l'actu, c'est maintenant avec Boris Blais. Bonjour Boris.
1: Bonjour à tous. Environ 1500 personnes ont défilé hier dans les rues de Saint-Étienne à l'occasion de la marche pour le climat, le vivant, la paix et la justice sociale. Le cortège est parti de la Bourse du Travail pour rejoindre la place Jean Jaurès. À Roanne, une mobilisation similaire a réuni plus de 500 participants. Les organisateurs envisagent déjà une nouvelle journée d'action le 14 novembre. Et à Clermont-Ferrand, la marche pour le climat aurait pu tourner au drame. 4 personnes ont été légèrement blessées après le passage d'un automobiliste dans la foule. Le parquet exclut à ce stade toute piste terroriste. Le conducteur se trouvait sous l'emprise de stupéfiants au moment des faits. Importante saisie de drogue à Saint-Étienne. Les policiers de l'office anti-stupéfiants de Lyon ont intercepté un fourgon dans le quartier de la Cotonne. À son bord, plus de 750 kilos de résine de cannabis, une marchandise estimée à près de 2 millions d'euros. Deux hommes, 32 et 47 ans, originaires de Firminy et Saint-Étienne, ont été interpellés. Les forces de l'ordre ont également découvert une arme de poing, des munitions, de l'argent liquide et plusieurs véhicules. Plus de 300 fidèles du diocèse de Saint-Étienne sont à Paris ce week-end à l'occasion de la visite du pape Léon XIV. Après la messe célébrée hier devant 700 000 personnes, place de la Concorde, le pape poursuit sa visite en France, à Lourdes notamment. Le Nutri-Score pourrait bientôt revenir sur le devant de la scène. Une pétition réclamant son affichage obligatoire sur les emballages alimentaires vient de dépasser les 100 000 signatures. Elle sera donc mise en ligne sur le site de l'Assemblée nationale. En basket, la chorale de Roanne a signé une victoire au forceps sur le parquet de Boulazac, 81 à 79. Après avoir largement dominé la première période, les Rouennais ont subi le retour des Périgourdins au troisième quart-temps et se sont retrouvés menés à moins de 2 minutes de la fin. Mais les hommes de T.J. Parker ont fait preuve d'un énorme mental en arrachant la victoire. Deuxième victoire de rang qui confirme le bon début de saison des Rouennais. Et puis, un seul heureux élu a trouvé la combinaison gagnante de l'Euro Million ce week-end et remporte donc le jackpot de 130 millions d'euros. Le gagnant est britannique, mais son identité reste inconnue.
0: Merci Boris, et à tout à l'heure. On fait un petit point sur la météo avec une belle journée aujourd'hui. Le soleil va dominer, quelques passages nuageux cet après-midi, mais rien de bien méchant. Les températures, limite estivale, hein, 30 degrés à Saint-Etienne, 33 à Roanne cet après-midi. Et demain, on continue avec de la chaleur, de belles éclaircies, demain et mardi. Ça sera peut-être un petit peu plus instable mercredi avec le retour de quelques averses. On vous souhaite un bon dimanche avec nous. C'est Julien, je suis très content d'être avec vous une nouvelle fois, de vous réveiller avec tous les hits de la Loire, hein, sur Active, Zaz, Marguerite et les Black Eyed Peas, tout de suite sur Active.

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0: Active, tous les hits de la Loire avec Zaz, c'était Demain c'est toi. Et si on vous offrait un super cadeau, écoutez.
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0: 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Tous les hits de la Loire avec dans un instant Katy Perry et puis Charlotte Cardin. Qui a retrouvé sa voix et c'est tant mieux. On l'écoute dans un instant sur Active. Bon réveil.
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en mode week-end avec Katy Perry à l'instant pour tout lead de la Loire. À suivre Zao, MC Solar, et puis on va continuer dans les duos. Céline Dion, Jean-Jacques Goldman. Voici J'irai où tu iras sur Active.

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C'était il y a déjà 3 ans, hein, ce titre, Sia, à l'instant sur Active, avec Gimme Love. Alors, on a été fouillé un petit peu dans l'agenda pour savoir ce qui se passait dans notre région aujourd'hui. On va vous détailler tout ça juste après Shakira et le duo Ariana Grande des Kenji, c'est sur Active.

0: Alors c'est un titre qui nous a accompagnés tout l'été. On aurait aimé voir quand même les Bleus avec la Coupe du Monde, mais bon, c'est comme ça. Dai Dai, c'était Shakira sur Active. Je vous le disais il y a quelques minutes, on va jeter un petit coup d'œil sur l'agenda avec bien sûr la foire de Saint-Etienne. C'est jusqu'à demain soir. Tiens, Romain sera en direct cet après-midi sur Active de 14h à 18h. Sachez oui, qu'il y a également à Saint-Etienne aussi les Virades de l'Espoir. C'est jusqu'à 19h avec de nombreuses animations pour les enfants. Il y a des chasses au trésor aussi pour les enfants. Voilà, une journée au profit de la lutte contre la mucoviscidose. Vous avez d'autres idées de sortie sur notre site. N'hésitez pas à aller faire un petit tour sur activeradio.com. N'hésitez pas à vous connecter. À suivre dans les prochaines minutes, Christophe Willem avec Double Jeu et puis Temper City. Temper City, ça arrive très vite sur Active avec Self Power. On vous souhaite un bon week-end avec nous.
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active, hein, tous les hits de la Loire avec Christophe Willem qui nous prépare son nouvel album. On a trop hâte de le découvrir, ce nouveau projet. Avant 11h, Tamim Pala avec Dracula. Dans l'immédiat, voici Coldplay sur Active.

0: Louisa et Bleu Soleil à l'instant sur Active, c'était Soleil Bleu. 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Dans un instant, Angèle avec Oui ou Non, et puis un hit de cet été, Bad Bunny. Alors parfois on associe des titres avec des soirées, avec des mariages. C'est peut-être le cas avec ce titre de Bad Bunny. Oh, il arrive très très vite sur Active.
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avez reconnu. Angèle, hein, bien sûr, sur Active avec Oui ou Non. Angèle qui va nous proposer son nouvel album le 16 octobre. Il s'appelle Instinct, ce nouveau projet qui sera très électro. Et elle, ensuite, elle partira sur les scènes de France en 2027. Elle sera de passage notamment à Lyon en novembre 2027. Active, tous les hits de la Loire avec Tove Lo, Stromae et U2 tout de suite.

C'est un bon week-end, hein. Bonne fin de matinée avec nous, c'est Julien, je suis très heureux de vous accompagner. À l'instant c'était Alex Warren sur Active. À suivre Dua Lipa avec Houdini. Dans l'immédiat voici Mauvais Joe avec son fameux pilet. C'est sur Active.

0: est pas mal là, hein, fin de matinée tranquille là sur Active. On jette un petit coup d'œil tiens sur vos idées de sortie avec à Saint-Galmier ce dimanche l'hippodrome qui accueille un grand vide-grenier spécial enfants, jouets, vêtements, puériculture. Ça se passe jusqu'à 17h et en plus il y a la possibilité de se restaurer là pour la pause déj qui arrive très très vite. Dante Thomas dans un instant et puis Naika, ça c'est les hits qui arrivent sur Active. 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Elle est née à Miami, elle a grandi dans plusieurs pays. C'est une artiste franco-haïtienne, Naika. On adore son univers et on va la retrouver très vite sur Active.
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0: Belle journée avec nous. Bon week-end, il est midi. C'est le retour des infos. Et juste après l'actu, Doja Cat et Open Mic. Le remix de Star Sailor, Fort to the Floor. Dans l'immédiat, c'est le retour des infos. Et c'est avec Boris Blais. Bonjour Boris.
1: Bonjour à tous. Environ 1500 personnes ont défilé hier dans les rues de Saint-Étienne à l'occasion de la marche pour le climat, le vivant, la paix et la justice sociale. Le cortège est parti de la Bourse du Travail pour rejoindre la place Jean Jaurès. À Roanne, une mobilisation similaire a réuni plus de 500 participants. Les organisateurs envisagent déjà une nouvelle journée d'action le 14 novembre. Et à Clermont-Ferrand, la marche pour le climat aurait pu tourner au drame. 4 personnes ont été légèrement blessées après le passage d'un automobiliste dans la foule. Le parquet exclut à ce stade toute piste terroriste. Le conducteur se trouvait sous l'emprise de stupéfiants au moment des faits. Importante saisie de drogue à Saint-Étienne. Les policiers de l'office anti-stupéfiants de Lyon ont intercepté un fourgon dans le quartier de la Cotonne. À son bord, plus de 750 kilos de résine de cannabis, une marchandise estimée à près de 2 millions d'euros. Deux hommes, 32 et 47 ans, originaires de Firminy et Saint-Étienne, ont été interpellés. Les forces de l'ordre ont également découvert une arme de poing, des munitions, de l'argent liquide et plusieurs véhicules. Plus de 300 fidèles du diocèse de Saint-Étienne sont à Paris ce week-end à l'occasion de la visite du pape Léon XIV. Après la messe célébrée hier devant 700 000 personnes, place de la Concorde, le pape poursuit sa visite en France, à Lourdes notamment. Le Nutri-Score pourrait bientôt revenir sur le devant de la scène. Une pétition réclamant son affichage obligatoire sur les emballages alimentaires vient de dépasser les 100 000 signatures. Elle sera donc mise en ligne sur le site de l'Assemblée nationale. En basket, la chorale de Roanne a signé une victoire au forceps sur le parquet de Boulazac, 81 à 79. Après avoir largement dominé la première période, les Rouennais ont subi le retour des Périgourdins au troisième quart-temps et se sont retrouvés menés à moins de 2 minutes de la fin. Mais les hommes de TJ Parker ont fait preuve d'un énorme mental en arrachant la victoire. Deuxième victoire de rang qui confirme le bon début de saison des Rouennais. Et puis un seul heureux élu a trouvé la combinaison gagnante de l'Euro Million ce week-end et remporte donc le jackpot de 130 millions d'euros. Le gagnant est britannique, mais son identité reste inconnue.
0: Merci Boris, l'info continue sur activeradio.com. La météo avec une belle journée aujourd'hui. Le soleil va dominer largement, quelques nuages cet après-midi mais rien de bien méchant. Il va faire même chaud cet après-midi, on attend 30 degrés à Saint-Étienne jusqu'à 33 à Roanne. Demain et mardi on continue sur la même lignée, soleil et chaleur, ça sera un petit peu plus mitigé mercredi avec des averses possibles. On est là avec vous, avec tous les hits de la Loire sur Active, avec Doja Cat et Offenbach, voici Stars, le remix de Star Sailor. Voici Fort to the Floor sur Active.

0: C'était en quelle année selon vous ce titre? Je lance le chrono, oui, je fais très bien le chrono. C'était en 2020, et ouais, ça passe, hein. C'était Pink à l'instant sur Active avec Sober. 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
0: 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Dans les prochaines minutes, Camila Cabello et puis Eva.
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0: Bon week-end avec nous, Eva avec Sur la piste, elle arrive très vite sur Active.
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de Roanne à Saint-Étienne. Hein, tous les hits de la Loire sont là sur Active avec Camila Cabello. On vous souhaite un bon week-end. Tiens, n'hésitez pas à vous connecter sur activeradio.com pour retrouver vos idées de sortie. Il y a plein de choses à faire une nouvelle fois dans la région. Ménélique côté hit arrive avec quelle aventure? Dans l'immédiat, voici Bruno Mars sur Active.

Ils ont une autre saveur, hein, les week-ends, quand vous êtes sur Active. Voilà, on est là avec vous, tranquille. On vous accompagne avec vos hits préférés, tous les hits de la Loire, Ava Max dans un instant. Dans l'immédiat, voici Gims avec Soleil.

0: d'être là aujourd'hui sur Active. Voilà, vous prenez le temps, vous avez bien raison. Demain, ça sera forcément un petit peu plus speed. On reprend les bonnes habitudes de la semaine. Il y aura notamment sur Active le plus grand morning de la Loire avec Christophe Sautarel entre 6h et 10h. Il n'est pas tout seul, Christophe, à vous réveiller. Il y a aussi Karine du Standard, Valentin Barthévian, les petites infos du jour, le taroscope de Stéline, le quiz espresso pour récupérer des cadeaux. Bref, rendez-vous à ne pas manquer une nouvelle fois demain sur Active, le plus grand morning de la Loire entre 6h et 10h. Active, tous les hits de la Loire avec The Weeknd dans un instant et Riviera. She's Don't Mine, Riviera, il arrive très vite sur Active.
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adoré hein, cet artiste Pierre Garnier sur Active avec l'horizon avant 13h, Café Conron, le remix du DJ français Clan. Et puis n'oubliez pas cet après-midi, eh bien, vous allez retrouver Romain en direct de la foire de Saint-Étienne de 14h à 19h. N'hésitez pas, voilà, si vous voulez aller le voir sur le plateau Active. Belle journée, bon week-end. On se retrouve dimanche à partir de 7h. Ciao, ciao.

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0: Active Toulouse de la Loire avec Dua Lipa, bienvenue, c'est parti pour le direct depuis la foire de Saint-Etienne. Bon dimanche après-midi, peut-être au bord de la piscine, vu ce temps absolument incroyable que nous avons partout dans la Loire. Profitez bien, on va évidemment recevoir de nouveaux invités tout au long de cet après-midi pour ce dernier dimanche de foire. Et puis évidemment, si vous ne savez pas quoi faire, si vous voulez faire un petit tour pour venir nous voir, ce sera avec un immense plaisir. Il y a toujours ce séjour en Thaïlande à gagner, c'est un truc de fou. Vous jouez actuellement sur place. Dans un instant, retour d'hit avec Katy Perry. On va écouter également Ugel avec Jamaican. Tout ça, ça arrive dans les prochaines minutes. Bon dimanche.
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dimanche avec l'Aïd de la Loire. Voici le nouveau Christophe Maé. C'est pas une déclaration d'amour pour quelqu'un, c'est une déclaration d'amour pour son public. Et ça s'appelle « Il y a que de l'amour chez toi ». C'est le nouveau Christophe Maé sur Active. Non, mais sois...

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0: Double New Sound et J Balvin, c'était Godzilla avec le sample de Real to Real. Hein. Si vous étiez là dans les années 90, vous vous rappelez de I Like to Move It, Move It. On savait faire de la bonne musique à l'époque, c'était bon les paroles. Real to Real, les années 90, on adore ça. Rendez-vous tout à l'heure entre 17h et 20h pour écouter le classement des 40 titres les plus diffusés de la semaine. C'est le classement du Hit Active que j'ai l'honneur et la chance de vous présenter tous les dimanches soirs. Et ben, ce sera en direct de la foire aujourd'hui de Saint-Etienne. Rendez-vous donc tout à l'heure à 17h. Et je vous rappelle que si vous voulez retrouver comme ça le classement des 40 titres les plus diffusés de la semaine sur Active, et ben vous allez tout simplement sur activeradio.com ou sur l'appli Active. Retournez dans un instant avec Trinix. Il y aura également Emma Peters ou encore Eva. Le nouveau titre de Eva qui s'appelle Sur la piste. Bon dimanche, bon après-midi.
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0: Active Touring de la Loire avec Benson Boone. Vous le savez, Active est la radio de la Loire et c'est aussi la radio des foires. Si vous faites une foire, appelez-nous, on sera là en direct. Là actuellement, on est en direct de la foire de Saint-Étienne. Et sachez que très prochainement, on sera également sur la foire du Rouennais. Voilà, on aime les foires. Et d'ailleurs, pour l'occasion, sachez qu'on va organiser un showcase avec la chanteuse Mentissa. Ouais, Mentissa, c'est elle, c'est celle qui avait fait Ebam. C'est la protégée de Vianney, on l'a connue dans The Voice. Il n'y aura que 250 places, pas une de plus. Showcase privé 100% Mentissa. Ça va se passer donc sur la foire du Rouennais. Ce sera le vendredi 9 octobre. Évidemment, c'est complètement gratuit. Vous êtes tous et toutes invités. Il faut juste gagner ses places en écoutant la radio de la Loire. Les toutes premières places pour aller à ce showcase Mentissa, ce sera à gagner à partir de mardi prochain sur la radio de la Loire. Retournez dans un instant avec Louane. On écoutera La Pluie. Il y aura également une petite sélection gold avec Britney Spears et Sound of Legend pour la suite des hits.
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Collectif Tolique de la Loire avec le nouveau Alex Warren, l'Américain qui a eu un destin exceptionnel. Il a perdu son père à 9 ans, ensuite il a perdu quelques années après sa mère. Entre-temps, il a vécu dans la rue, une histoire incroyable. Aujourd'hui, c'est une star mondiale. La suite des hits avec la Swedish House Mafia.

0: Active Toulouse de la Loire avec Zara Larsson. On est toujours en direct depuis la foire de Saint-Étienne. Et sur notre plateau, nous aurons la chance d'ailleurs cet après-midi de recevoir de nouveaux invités. Et notamment, et c'est pas désagréable, la nouvelle Miss Excellence Loire-Forêt 2026. C'était hier l'élection. Et bien la grande gagnante de ce concours viendra se présenter ici même sur notre plateau. Ce sera aux alentours de 16h20. Voilà, vous allez pouvoir apprendre à la connaître tout à l'heure en direct. Dans un instant, Offenbach Star Sailor pour Fort to the Floor. Il y aura également Kenji et Marine dans le prochain quart d'heure.
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La suite des hits avec Chris Cab. Bon dimanche avec nous en direct de la foire de Saint-Etienne.

Bon après-midi, bon dimanche, bienvenue si vous voulez nous rejoindre. C'est Romain, on est en direct de la foire, il est 16h.

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1: Bon dimanche, en direct de la foire de Saint-Etienne avec Stromae et Tove Lo. Il m'a rejoint sur le plateau Active. C'est Anto Perel qui est avec nous. Ça va, Anto?
2: Salut Romain, ça va très bien. Il y a beaucoup de monde.
1: Quel calme.
2: Je suis étonné par le monde.
1: Il y a beaucoup de monde cet après-midi. Il faut dire que le temps aide bien. C'est très agréable d'avoir du beau temps avec cette foire. On va recevoir
2: une invitée de marque.
1: Une invitée
2: tu
1: de
2: cherches
1: marque.
2: Comment le,
1: je sais
2: le
1: pas,
2: dire.
1: J'allais dire une jolie invitée, je sais pas comment.
2: Oui, mais on peut supposer qu'elle est jolie puisqu'on aura Loane Ray avec nous dans un gros quart d'heure. C'est la nouvelle Miss Excellence qui a été élue dans la nuit. Elle a dû passer une sacrée nuit après avoir été élue hier. Elle succède à Lisa Carmona. Elle sera avec nous. C'est un peu notre tradition du dimanche à la foire à 16h30. On reçoit toujours les Miss. On a la chance. D'ailleurs, tu t'y colles souvent à l'animation ce jour-là.
1: C'est vrai, je suis
2: bizarre,
1: présent.
2: Je suis là. Sais pas.
1: Non.
2: Et puis, par contre, on parlera d'un sujet tout autre à 17h30 puisqu'on parlera punaise de lit.
1: Très bien, effectivement.
2: Sans transition.
1: Oui, c'est vraiment sans transition. Ouais. Bon, et très bien, on suivra ça tout à l'heure. Retournez dans un instant avec Tame Impala et Jenny des Blackpink pour Dracula. Ce sera avec Calvin James, Philippine et Shakira Maluma.
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1: Eh ouais, toujours en direct depuis le plateau Active à la foire de Saint-Étienne, toujours en compagnie d'Anthony Perel, et on peut dire qu'on est en très très bonne compagnie là.
2: Ouais. Voilà. C'est peu de le dire puisqu'on a Miss Excellence Loire-Fauré, toute nouvelle Miss Excellence Loire-Fauré qui est avec nous avec ses deux premières dauphines, Bianca Rojo et Charlotte Delorme. Bonjour les filles.
3: Bonjour.
2: Comment vous avez vécu cette soirée hier? Soirée, j'imagine, forcément particulière pour vous trois et notamment pour vous, Loane.
3: Oui, bien sûr, c'était une soirée très exceptionnelle pour nous toutes. Nous avons passé un merveilleux moment avec nos candidates hier soir. C'était très émouvant aussi et c'était une très belle expérience.
2: C'était une première expérience justement pour vous. Il y avait combien? Il y avait des centaines de personnes à la verrière. C'était à la verrière au cours Fauriel, c'est bien ça?
3: Oui, c'est ça. C'était la première expérience pour toutes les trois. Et c'était merveilleux. Beaucoup de personnes se sont déplacées pour nous voir, donc c'était vraiment un très beau moment.
2: Et alors, je ne sais pas si on dit tard ce soir ou au petit matin, en tout cas dans la nuit, vous avez été sacrée. Est-ce que vous vous présentez? Vous avez quel âge? Vous venez d'où? Vous faites quoi dans la vie?
3: Oui, bien sûr. Alors, je m'appelle Loane Ray, j'ai 22 ans, je vis à Saint-Jean-Bonnefonds et je réalise actuellement un master de droit à Lyon, après une licence en psychologie.
2: Et quels sont vos projets pour l'avenir? Vous avez déjà une idée d'un métier que vous voudrez faire? Ou est-ce que justement cette aventure avec Miss Excellence peut peut-être chambouler un peu vos plans futurs?
3: Alors, mes études représentent beaucoup pour moi, donc j'aimerais pouvoir poursuivre. À la suite de mon master, je souhaiterais tenter l'école de magistrature pour devenir juge des affaires familiales. C'est un peu un rêve d'enfant qui pourrait se réaliser suite à mon master. Et c'est vrai que cette expérience pourrait accompagner mes études, qui est un autre rêve d'enfant, un rêve de petite fille plutôt, je pense, comme des centaines de jeunes filles peuvent rêver.
2: Ouais, partout en France. Voilà. Donc là maintenant, c'est quoi l'idée? Il va falloir jongler entre les échéances futures que vous donne cette écharpe et vos études. Vous savez déjà comment vous allez vous organiser? C'était déjà un peu dans un coin de votre tête?
3: Oui, dès que j'ai commencé ce master, je savais que j'allais participer à cette expérience et chaque jour, j'essaye de m'organiser au mieux pour pouvoir concilier mes études, ma vie personnelle et cette expérience qu'est Miss Excellence.
2: C'est quand le concours national? Ça laisse, c'est quoi les futures échéances pour vous justement avant ce Graal qu'est le concours national?
3: Ce sera pour avril-mai. Je n'ai pas encore la date précise, mais ce sera plus sur milieu d'année prochaine. Ça me laisse beaucoup de temps pour m'organiser et pour pouvoir...
2: Vous organisez au mieux quoi. Pendant ces 6-7 mois, ce sera peut-être ma dernière question, après on va vous libérer. Ça va se passer comment? Vous allez suivre vos cours? Il y a aussi, j'imagine, peut-être des shootings photos qui vont s'organiser. C'est quoi maintenant la nouvelle vie de Miss Excellence Loire-Fauré?
3: Alors, j'ai beaucoup de chance dans ce master. Mes cours se condensent sur 3 jours. Donc, je suis assez disponible sur la fin de semaine pour pouvoir...
2: Vous consacrer
3: voilà,
2: à cette nouvelle mission?
3: À mon nouveau titre. Je réalise d'autres passe-temps. J'ai d'autres passe-temps à côté. Je réalise du bénévolat aussi. Je réalise du sport. Donc je vais devoir réussir à concilier tout ça au mieux. Mais c'est justement ce qui me motive. Et c'est quelque chose que je suis très fière de pouvoir tenir cette année.
2: D'accord. Et bien, on vous souhaite de vivre tout ça jusqu'au mois d'avril et cette échéance nationale. Merci les filles d'avoir été avec nous. Et c'est vrai que nous, on est à la radio, donc nous, on a la chance de les voir. Vous n'avez pas la chance de les voir, vous inquiétez pas, on a fait des photos. On va vous mettre ça sur nos réseaux sociaux. Merci en tout cas, les filles, d'être venues nous voir.
3: Merci à vous.
1: Merci beaucoup et bravo pour ce premier bisutage d'interview radio. En plus, c'est en direct. Voilà.
2: Qu'est-ce qui est le plus dur finalement, passer devant un jury à la verrière ou passer à la radio en direct avec des gens qui ont les téléphones?
3: Je pense passer à la radio.
2: C'est un exercice difficile pour ceux qui pensent que c'est aisé de répondre à nos questions.
1: Effectivement, c'est toujours plus facile de l'autre côté de la radio quand on écoute.
2: Évidemment.
1: Merci infiniment. Dans un instant, la suite des hits. Et tout de suite, c'est Gims avec des accords. Bon dimanche en direct de la foire de Saint-Étienne.

0: Bon dimanche, en direct de la foire de Saint-Étienne avec, à l'instant, Riviera, c'était chez Doesn't Mind. Merci infiniment pour toutes vos visites ici sur la foire de Saint-Étienne. C'est vrai que très souvent, on entend, je vous écoute tous les matins et ça nous fait toujours autant plaisir. Rendez-vous demain matin, évidemment, avec toute l'équipe du plus grand morning de la Loire qui réveille tout le 42 avec notre ami Christophe Sautarel, avec Valentin Barthévian aux infos et puis une petite nouvelle voix depuis quelques jours avec Elisa, voilà, pour compléter le trio 6h-10h, le plus grand morning de la Loire, avec la bonne humeur, les petites rubriques habituelles. Il n'y aura pas de Timothée Mémon demain matin parce que ça n'a pas joué ce week-end. Rendez-vous donc demain matin 6h-10h pour le plus grand morning de la Loire. Dans un instant, le mauvais lapin Bad Bunny arrive avec Noé Vaillol. Il y aura également Damien et David et Adèle Castillon était avec toi juste avant les infos à 17h.
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0: Bon dimanche, bienvenue, si vous voulez nous rejoindre, c'est Romain, c'est parti pour le classement du Hit Active, il est 17h. Et nous sommes toujours en direct du plateau, ici à la foire de Saint-Étienne. Anthony Perel est là pour les infos. Rebonsoir Anthony.
1: Salut Romain, bonsoir à tous. À la une, Loane Ray succède à Lisa Carmona. L'élection de Miss Excellence Loire-Forêt s'est tenue la nuit dernière à la Verrière sur le coup foriel de Saint-Étienne. Et au terme de la soirée, c'est donc Loane Ray, 22 ans, qui habite Saint-Jean-Bonnefonds, qui a été sacrée, qui représentera notre territoire pour la finale nationale prévue le printemps prochain. La jeune femme était notre invitée sur ce même plateau il y a une demi-heure. On va vous mettre les photos sur nos réseaux sociaux. L'autre actu du jour, c'est cette chaleur étouffante pour un 27 septembre. Météo Loire évoque un exceptionnel différentiel de température ce matin sur le département, mais avec des inversions parfois marquées. Par exemple, il faisait 8,5 degrés à Saint-Georges-en-Couzan à 500 mètres d'altitude, et au même moment près de 23 à Saint-Bonnet-le-Coureau à 1250 mètres, 14 degrés d'écart en seulement 5 km à vol d'oiseau. Cet après-midi, le thermomètre pourrait atteindre localement 32 degrés. La prise est évaluée à 2 millions d'euros. Plus de 750 kg de résine de cannabis ont été saisis à Saint-Étienne. Ce sont les policiers de l'office anti-stup de Lyon qui ont fait cette trouvaille dans le quartier de la Cotonne. Deux suspects ont été interpellés. D'après le progrès, une arme de poing et des munitions ont également été retrouvées. Nos confrères ajoutent qu'il s'agit sans doute de la saisie record pour notre département. Le réveil a dû leur faire tout drôle. Ce matin, les habitants de Saint-Galmier ont découvert un étranger dans la piscine familiale, en l'occurrence un sanglier. L'animal fuyait-il les chasseurs? Avait-il besoin de s'abreuver? La question reste en suspens. Les pompiers et la brigade animalière se sont rendus sur place pour extraire l'animal de l'eau. On passe au sport. En foot, ça passe pour Andrézieux, ça casse pour Chavanet. Le week-end, Coupe de France se poursuit. Tour en ce moment même. Deux derbies ligériens qui touchent à leur fin. Saint-Just-Saint-Rambert, Lettra et Écotémoin-Vosges. Hier soir, la BFC s'est qualifiée facilement 4-0 à Limoriac, pensionnaire de D1. Succès aussi du Rouennais Foot 42 au Sud-Lyonnais. En revanche, fin de parcours pour Chavanet, battu 3-1 par Monistrol. En basket, la chorale s'est fait peur mais signe son retour en Betclic Elite avec une victoire. Les Rouennais menaient pourtant de 20 points à la mi-temps avant d'entamer le dernier quart avec un retard sur Boulazac. Au final, l'essentiel est assuré avec un succès étriqué mais important, 81 à 79. Enfin, en revanche, pas de titre européen pour les Bleus en volée. Hier soir, les Français se sont inclinés en finale de l'Euro. C'était face à la Pologne. Défaite 3-7-1.
0: Merci beaucoup, Anto. L'histoire du sanglier, là.
1: Photos sur nos réseaux sociaux aussi.
0: C'est-à-dire que le sanglier, il a survécu ou pas?
1: La fin de l'histoire, on l'a pas au moment même. En tout cas, il était mal en point quand il était en train de nager. Il n'arrivait pas à sortir de l'eau. C'est pour ça que pompiers, élus et membres de la protection animale sont rendus sur place à Saint-Galmier. On vous a mis l'info sur activeur2.com et la photo, elle est sur notre page Facebook.
0: Je veux quand même avoir l'issue de. Est-ce que le sanglier est encore vivant, quoi? Est-ce qu'il tient dans une piscine? Est-ce qu'un sanglier sait nager?
1: Eh bien, visiblement, oui, parce qu'il nageait depuis un petit moment quand il a été retrouvé.
0: Incroyable, incroyable. Merci Anthony pour ces infos fraîches. Voici la météo prévue pour cette semaine. Alors pour demain lundi, il va faire très très beau encore une fois et très très chaud encore une fois, avec des maxis attendus à 29 voire 30 degrés parfois dans la pleine forêt. Est-ce qu'il va pleuvoir? Parce qu'on attend tous et toute la pluie. Manifestement oui, à partir de jeudi ce sera le retour de la pluie. Allez, c'est parti pour le classement de l'Active Alada. On démarre tout de suite avec Charlotte Cardin. Elle est classée 40e.

0: Bon dimanche avec la révélation du classement du Hit Active. Comme chaque dimanche, 17h-20h, ce sont les 40 titres qu'on vous a vraiment le plus joué de toute la semaine. Il y a deux nouvelles entrées cette semaine à découvrir. On va les découvrir dans quelques instants. Et puis on va vous rappeler surtout qui était numéro 1 dimanche dernier. Numéro 1 dimanche dernier, on était d'ailleurs en direct de la foire de Saint-Étienne. Et bien c'était elle, Adèle Castillon, avec « Été avec toi ». Eh bien, je peux déjà vous dire que Adèle Castillon, avec « Été avec toi », n'est plus numéro 1 ce dimanche. Et non, qui a détrôné Adèle Castillon? Réponse juste avant 20h. Je vous donne le petit indice, comme d'habitude, pour spoiler le numéro 1 et retrouver le numéro 1. L'indice aujourd'hui, c'est « Prétentieux ». Voilà, « Prétentieux », à vous de réfléchir. Voilà, Anthony Perel est avec, à côté de moi sur le plateau et déjà en train de réfléchir.
1: Maître Gims,
0: tu mets l'angle. Maître Gims. C'est vrai qu'il est prétentieux, Maître Gims. Ça aurait pu marcher, mais non, c'est pas lui. Dans un instant, justement, on va te retrouver, Anthony, avec un nouvel invité. Et pour la suite du classement, Tibbs arrive avec Take Me Away.
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1: Eh ouais, on est toujours en direct du plateau ici à la Foire de Saint-Étienne avec encore un nouvel invité, Anthony.
2: Invité particulier, puis c'est son anniversaire. On va commencer par lui souhaiter bon anniversaire.
3: Merci, merci beaucoup.
2: Laurent Ramon qui va nous parler d'un sujet qu'on espère éviter lors des anniversaires, les punaises de lit, puisqu'il est de la société Bioéco-Désinfection. Monsieur Ramon, quelle est votre mission et finalement pourquoi avoir créé ça ?
3: Alors la base de la création de l'entreprise que j'ai créée avec ma fille était pour la biodésinfection de dispositifs médicaux dans les EHPAD, les cliniques. Et ils se sont heurtés à des problématiques auxquelles ils ne pouvaient pas répondre. Ils étaient obligés de pratiquer la désinfection systématiquement ou la désinsectisation, on va dire, que ce soit pour les blattes, les cafards et notamment les punaises de lit. Avec un de nos partenaires, fournisseurs, importateurs, nous avons mis en place, on distribue un dispositif de capture préventif des punaises de lit.
2: C'est-à-dire que l'idée, c'est de prévenir, mieux prévenir que guérir ?
3: Tout à fait. Dès l'entrée d'une personne dans un logement, parce que la punaise de lit est toujours importée dans son logement, que ce soit vous l'avez attrapée à l'hôtel en vacances, Airbnb, peu importe, ou même à l'étranger, notamment en Asie. 75% des foyers sont infestés en Asie. Vous
4: Thaïlande.
3: Revenez. Ah oui, la Thaïlande. Non, je suis désolé, on ne va pas parler de la Thaïlande.
4: Pardon.
3: Non, on va dire que c'est le seul pays qui est exempté de punaise de lit. Non, mais si vous voulez, vous allez la ramener. La punaise de lit est très très intelligente. Elle va rester 2-3 mois sans se nourrir. C'est-à-dire peut-être, vous l'avez chez vous, 2-3 mois après, elle va sortir pour se nourrir. Elle est obligée de se nourrir pour se reproduire. Donc le but avec ce dispositif, c'est que dès qu'elle sort de sa cachette, plutôt que d'être tentée par votre sang, vos globules rouges, elle est attirée par les phéromones qui sont contenus dans le boîtier, qui sont 5 fois plus puissantes que le corps humain. Elle va rentrer dans le boîtier et là, elle est attrapée par le dos. Parce que ses pattes sont tellement puissantes qu'elle pourrait s'échapper de la glu qu'on a posée. Donc ce dispositif, la phéromone a été développée par l'Institut d'Oxford. Ils ont des laboratoires qui permettent de développer des technologies et des choses, tout un tas de choses. Et le dispositif, par contre, lui, a été créé par quelqu'un d'autre.
2: Et l'idée, c'est, là, vous avez parlé des institutions et des EHPAD, des choses comme ça. Est-ce que vous intervenez chez Monsieur Tout-le-Monde ? Et est-ce qu'on peut avoir recours à vos services ?
3: Bien évidemment. Le principe de base, ça serait que tout le monde puisse avoir un dispositif. Vous avez un enfant qui part en colonie, il dort chez un ami. On ne peut jamais, jamais prévoir quand est-ce que la punaise de lit va être transférée. Une chose est sûre, c'est vous qui la rapportez chez vous. Elle ne passe pas du voisin à chez vous. Pourquoi ? Parce que quand on a le frigo plein, on ne va pas voir ailleurs. Et le frigo, c'est vous.
2: Chez nous ?
3: Eh bien oui, c'est vous. C'est vous le frigo, elle va sortir pour venir vous piquer et se nourrir.
2: Toute petite dernière question avant de... Est-ce que c'est un sujet encore tabou ? Faut casser les mythes à travers son mauvais jeu de mots pour ce sujet. Casser les préjugés pour que les gens...
4: Il avait envie de la placer.
3: Il va lancer un deuxième invité derrière qui s'occupe des mythes.
2: Non, mais trêve de plaisanterie, c'est un sujet. Les gens ont peut-être peur d'aller voir des professionnels par rapport à ce problème de punaise de lit qui peut peut-être paraître quelqu'un qui va s'en parler de ça. On va dire il est peut-être sale ou etc. Il y a une idée de casser un mythe là-dessus ?
3: Oui, il y a beaucoup d'idées reçues sur les punaises de lit. J'aurais tendance à dire que ce sont les gens qui voyagent le plus. Les gens qui voyagent le plus sont des gens qui ont des moyens. On arrive à les trouver dans les logements sociaux parce qu'il y a beaucoup de mouvements. En fait, c'est ces déplacements qui créent en fait le transfert. Quand on dit qu'on peut les attraper dans les transports en commun, c'est 0,01%. Donc ça, ce type de transfert est pratiquement insignifiant. Par contre, les transferts d'hôtel à maison, et la grosse problématique, c'est que les gens en ont peur. Donc, d'avoir le dispositif voudrait dire qu'on la capture. Si on la capture et qu'on la voit, on a d'autant plus peur. Alors qu'en fait, s'ils agissaient avant, le coût d'une intervention pour une habitation, c'est entre 1000 et 3500 euros.
4: Mais combien ça coûte votre dispositif ? Et après, je pense qu'il faut vraiment qu'on...
3: Combien ? Vous pouvez vous équiper pour qu'il soit efficace toute l'année pour 85 euros par an.
4: Ah.
3: Donc, ça veut dire que pendant 20 ans, vous êtes équipé. Et ça vous coûtera moins cher que la désinsectisation.
2: Et en plus, vous n'êtes pas loin, Bassin en Haute-Loire voisine. Merci, Laurent Ramon.
3: Merci à vous, merci de m'avoir accueilli. Merci à vous, merci de m'avoir accueilli.
1: Allez, retour au classement avec une nouvelle entrée, justement. C'est le nouveau Cat Size, ça s'appelle Animal.

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0: Active Toulouse de la Loire avec Oria. C'est la deuxième nouvelle entrée dans ce classement du 8 Active. Le nouveau Oria qui s'appelle Bella Vita. Il est donc directement 33e de ce classement. Je vous rappelle qu'il y a une autre chanteuse qui sera à l'honneur sur Active très prochainement. Ce sera à l'occasion de la foire du Rouennais. Cette fois-ci, oui, on enchaîne les foires. Ce sera Mentissa. Elle sera à l'honneur lors d'un grand showcase spécial Mentissa. Ce sera le vendredi 9 octobre à partir de 18h au Scarabée. Il n'y aura que 250 personnes qui pourront assister à ce showcase de la petite protégée de Vianney. Vos places se gagnent à partir de mardi prochain. Là. Dès que la foire de Saint-Etienne se termine, on enchaîne avec le showcase spécial Mentissa à la foire du Rouennais. Dans un instant, la suite du classement avec Angèle. On écoutera Dis-le.
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Bon dimanche soir avec la révélation du classement du Hit Active et la version remixée de Mauvais Garçon de Elena. Elena qui va faire une petite pause. Hein. Elle termine sa tournée le 5 décembre et à partir du 5 décembre, elle disparaît des réseaux sociaux. Elle veut se reposer. Elle va avoir un bout de vie normale pendant presque un an. La suite du classement avec celle qui sera à l'honneur parce que le showcase Mentissa arrive doucement mais sûrement. Ce sera le 8 octobre. Voici Mentissa avec Fais gaffe à toi pour la suite du classement.

0: Bon dimanche, vous écoutez le classement du Hit Active. Dans un instant, le top 27 de ce classement, les 18h. Et on est toujours en direct de la foire de Saint-Étienne. Et depuis le plateau, je retrouve Anto Perel pour les infos. Bonsoir Anto.
1: Bonsoir Romain, bonsoir à tous. À la une, Loan Ray succède à Lisa Carmona. L'élection de Miss Excellence Loire-Forêt s'est tenue la nuit dernière à la Verrière sur le cours Foriel. Au terme de la soirée, c'est cette jeune femme de 22 ans, habitante de Saint-Jean-Bonnefonds, étudiante en droit qui a été sacrée. Elle représentera notre territoire pour la finale nationale prévue le printemps prochain. On vous a mis la photo de Loan Ray et ses dauphines sur nos réseaux sociaux. L'autre actu du jour, c'est cette chaleur parfois étouffante pour un 27 septembre. Météo Loire évoque un exceptionnel différentiel de température ce matin sur notre département avec des inversions parfois marquées. Par exemple, il faisait 8 degrés à 5 à Saint-Georges-en-Couzan à 500 mètres d'altitude et au même moment près de 23 à Saint-Bonnet-le-Couroux à 1250 mètres. 14 degrés d'écart pour seulement 5 km de distance à vol d'oiseau. La prise est évaluée à 2 millions d'euros. Plus de 750 kg de résine de cannabis ont été saisis à Saint-Étienne. Ce sont les policiers de l'office anti-stupéfiant de Lyon qui ont fait cette trouvaille dans le quartier de la Cotonne. Deux suspects ont été interpellés. D'après le Progrès, une arme de poing et des munitions ont également été retrouvées. Nos confrères ajoutent qu'il s'agit sans doute de la saisie record dans la Loire. Le réveil a dû leur faire tout drôle ce matin. Des habitants de Saint-Galmier ont découvert un étranger dans la piscine familiale, en l'occurrence un sanglier. L'animal fuyait-il les chasseurs? Avait-il besoin de s'abreuver? La question reste en suspens. Les pompiers et la brigade animalière se sont rendus sur place. Et malheureusement, tu voulais l'information, Romain, le sanglier n'a pas pu être sauvé.
0: On passe au sport. Dans le congélateur.
1: Oh, ça, j'ai pas l'information. En foot, Feur, Firmini, Rive-de-Gie et Vosges rejoignent Andrézieux, Côte-Chaude et Rouennais Foot au 5e tour de la Coupe de France. Plusieurs rencontres se disputaient en début d'après-midi. Le derby écotémoin Vosges a tourné à l'avantage des visiteurs. Fin de parcours donc pour les Montbrisonnais qui, on le rappelle, avaient défié l'ASS à Geoffroy Guichard l'an dernier. Le tirage au sort du 5e tour, c'est mercredi à Saint-Étienne. En basket, la chorale s'est faite peur mais signe son retour en battle Lycolite avec une victoire. Les Rouennais menaient de 20 points à la mi-temps avant d'entamer le dernier quart avec un retard sur Boulazac à l'extérieur. Au final, l'essentiel est assuré avec un succès étriqué mais important, 81 à 79. En revanche, pas de titre européen pour les Bleus envolés. Hier soir, les Français se sont inclinés en finale de l'Euro face à la Pologne. Défaite 3-7-1.
0: Merci beaucoup, Anthony. Donc, on est d'accord, un sanglier ne sait pas nager dans une piscine.
1: Il sait nager, mais il ne peut pas nager. Il ne peut pas prendre l'échelle pour sortir après. Donc, au bout d'un moment.
0: Est-ce qu'on a le droit de le garder après pour le manger, le sanglier?
1: Tu me poses une colle. Je ne sais pas si j'aurai la
0: faute. C'est le fil rouge. On vous le rappelle, si vous êtes là depuis 16h, c'est le fil rouge, cette histoire de sanglier à Saint-Galmier, là, noyé dans une piscine. Le fil rouge info. Allez, on passe à la météo. Prévu pour demain, il va faire très beau avec encore donc beaucoup de soleil demain annoncé dans la Loire et des températures comprises entre 28 et 29 degrés pour les maxis. On devrait même atteindre les 30 degrés dans le Rouennais. Va-t-il pleuvoir enfin cette semaine? Normalement, oui, et ça va faire du bien. Ce sera à partir de jeudi. Voici la suite du classement du Hit Active avec Ugel classé 27e.

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0: Active Public de la Loire avec Sound of Legend et San Francisco, version remixée donc par Sound of Legend. C'est 5 places de perdu cette semaine dans le classement du Hit Active. 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La suite du classement avec les K-pop Demon Hunters. Et ouais, elles sont encore là avec Golden.
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Bon dimanche soir avec la révélation des 40 titres les plus diffusés de la semaine avec This Is à l'instant. 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Retour au classement du Hit Active avec la 22e position occupée par Clan. On adore ce son, c'est Café Ron Ron et c'est deux places de gagner dans le Hit Active.

0: Excellent dimanche soir avec la révélation du classement du Hit Active. Et oui, Louisa avec Bleu Soleil et Soleil Bleu est toujours dans le classement du Hit Active. Mais j'aime autant vous dire que ici sur le plateau Active en direct de la foire de Saint-Etienne, ça bouge beaucoup encore sur ce titre et on comprend pourquoi il est encore dans le classement du Hit Active. Comme on est en direct de la foire, souvent on passe nous voir pour nous dire est-ce qu'il y a moyen de négocier une petite dédicace. Donc je vais saluer Lionel et Ouda qui eux-mêmes saluent le lapin. Voilà, la dédicace est passée. La suite du classement dans un instant avec Louane Conduire. À notre également arrive avec Talk to You, classé 19e. 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

Bonne soirée avec le classement du Hit Active et le son de Alex Warren, à plusieurs reprises d'ailleurs présent dans ce classement du Hit Active avec Fever Dream. En tout cas, il est 15e et il est en recul d'une petite place. On vous le rappelle, hein, il a un destin absolument exceptionnel, Alex Warren. Il a perdu très tôt ses parents, très jeune. Il a vécu dans la rue, il a habité dans une voiture à un moment donné. Et aujourd'hui, c'est une star mondiale. L'américain Alex Warren cartonne partout sur la planète et c'est vrai qu'on adore ses musiques et ses sons. La suite du classement, voici Just Ben et cette version remix de Jerk It Out. On adore ça. C'est classé 14e cette semaine dans le classement du Hit Active.

0: Bonne fin de week-end, bienvenue. Si vous venez nous rejoindre, on est toujours en direct de la foire de Saint-Étienne et il est déjà 19h. C'est l'heure de faire un nouveau point sur l'actu avec l'annonce de la fermeture de la foire, manifestement, Tony.
1: On va faire ça rapidement, ça.
0: On va se faire jeter dehors. L'heure de l'info, donc, en deux minutes. Bonsoir.
1: Bonsoir. Bonsoir à tous. À la une, sur les 17 clubs ligériens engagés, on retrouvera 12 au tour suivant. Célu, Rive-de-Gier, Saint-Paul-en-Jarret ou encore Vosch. On rejoint André Zieux, coach Chaud et Rouen et Foot au 5e tour de la Coupe de France de foot. Plusieurs rencontres se jouent cet après-midi. Fin de parcours pour Écotémoins, les Montbrisonnais, héros de l'édition précédente éliminés par le voisin vauchois. Même chose pour Chavanet, battu par Monistrol. Saint-Just-Saint-Rambert s'offre le derby face à l'Étroit au tir au but. Mais surtout, la magie de la Coupe a opéré un peu plus au nord du département où Forêt Rouennais, pensionnaire de Détroit, a sorti Villefontaine qui joue 4 divisions au-dessus. Le tirage au sort du 5e tour, c'est mercredi à Saint-Étienne. Tous les résultats seront sur notre site et notre appli. Loan Ray succède à Lisa Carmona. L'élection de Miss Excellence Loire-Forêt s'est tenue la nuit dernière à la Verrière sur le cours Foriel. Au terme de la soirée, c'est cette jeune femme de 22 ans, habitante de Saint-Jean-Bonnefonds, étudiante en droit à Lyon, qui a été sacrée, qui représentera notre territoire pour la finale nationale prévue au printemps prochain. On vous a mis la photo de Loan Ray et ses dauphines sur nos réseaux sociaux. L'autre actu du jour, c'est cette chaleur qui a parfois été étouffante pour un 27 septembre. Météo Loire évoque un exceptionnel différentiel de température ce matin sur le département, mais avec des inversions parfois marquées. Par exemple, il faisait 8,5 degrés à Saint-Georges en Couzan à 500 mètres d'altitude et au même moment près de 23 à Saint-Monnet-le-Coureau, 1250 mètres. 14 degrés d'écart pour seulement 5 km de distance entre les deux communes à vol d'oiseau. La prise est évaluée à 2 millions d'euros, plus de 750 kg de résine de cannabis ont été saisis à Saint-Étienne. Ce sont les policiers de l'officine anti-stup de Lyon qui ont fait cette trouvaille dans le quartier de la Cotonne. Deux suspects ont été interpellés. D'après le Progrès, une arme de poing et des munitions ont été retrouvées. Nos confrères ajoutent qu'il s'agit sans doute de la saisie record pour notre département. Le sanglier n'a pas survécu, on vous en parle depuis le début d'après-midi sur Active. La bête a été retrouvée dans une piscine chez des particuliers à Saint-Galmier ce matin. La mairie, les pompiers et la brigade animalière se sont rendus sur place. C'est cette dernière qui a emporté la dépouille de l'animal. On reparle sport avec du basket. La Chorale signe son retour en Betclic Elite par une victoire à l'extérieur, qui plus est, c'était hier soir. Même si les Rouennais se sont fait peur, ils menaient de 20 points à la mi-temps avant de se faire doubler par Boulazac. Au final, l'essentiel est assuré avec un succès 81-79. Et puis, le prodige français Paul Sexas sera-t-il champion du monde? La course est en cours du côté du Canada. Le Rhône Alpin est placé. Il reste une centaine de kilomètres à parcourir sur les 273 à avaler aujourd'hui.
0: Une broutille.
1: Oui.
0: Merci beaucoup, Anthony. D'ailleurs, on a eu la réponse...

comme l'été est très très long désormais, bah voilà, les tubes d'été sortent même au mois de septembre. C'est le nouveau Shakira en duo avec Maluma. Ça s'appelle Agua. On aime beaucoup ce son estival qui prolonge l'été et c'est 12e cette semaine dans le classement du Hit Active. Je vous rappelle que la jeune et belle et talentueuse Adèle Castillon n'est plus numéro 1 avec Été avec toi cette semaine. Alors quel est ce titre qui a détrôné Adèle Castillon et qui est donc le titre le plus diffusé de la semaine? Vous allez le savoir là tout à l'heure, juste avant 20h. Je vous rappelle d'ailleurs une dernière fois l'indice pour le trouver et le spoiler. C'est prétentieux, l'indice, voilà, prétentieux. À vous de mener l'enquête. Dans un instant, retour des hits avec le classement du Hit Active, évidemment, et la chanteuse Naïka.

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On adorait déjà la version originale, on aime beaucoup cette version sauce 2026, Offenbach Four to the Floor Remix, l'énorme carton de Star Sailor et c'est 10e cette semaine. Ça me fait penser que si vous aimez ces sons un peu club, house, tech house, la bonne électro de papa, eh ben vous pouvez écouter le Before Active, c'est tous les samedis soirs en direct sur Active à partir de 20h. J'aime bien ça, l'électro de papa. Et c'est également disponible en web radio et en podcast. Voilà, donc si vous aimez le gros son électro, là, les Daoul, les bon vieux Daft Punk, allez-y, Before Active, c'est la web radio électro et c'est disponible en podcast et c'est tous les samedis soirs sur Active. Retour au classement tout de suite avec Mauvais Joe et la version gospel de Pilé. Il est classé 9e.

0: Qu'est-ce qu'il est bon ce petit son de Eva. Elle se faisait appeler Eva Queen avant. Eva sur la piste est classée 7e cette semaine dans le classement du Hit Active. Encore un immense merci à toutes celles et tous ceux qui sont venus nous voir en plateau sur la foire de Saint-Etienne. C'est pas complètement fini puisque demain c'est la journée des bonnes affaires sur la foire de Saint-Etienne. Et puis vous allez encore pouvoir tenter votre chance pour gagner la Thaïlande. 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La suite du classement dans un instant avec Bad Bunny. On écoutera Nueva Yol. Il est 6e cette semaine, c'est 3 places de gagné.
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dimanche soir avec la révélation des 40 titres les plus diffusés de la semaine sur la radio de la Loire, Riviera, She Doesn't Mind, la version remix est quatrième cette semaine. Juste avant d'écouter le top 3, évidemment, demain matin, vous allez encore vous réveiller de bonne humeur avec toute l'équipe du plus grand morning de la Loire, avec une petite nouvelle dans l'équipe, avec la présence de Elisa. Voilà, j'allais dire Eva. Alors c'est bien Elisa que vous allez pouvoir retrouver demain matin avec Christophe Sautarel, bien sûr, et notre Valentin Barthévian. Il n'y a pas de match ce week-end, donc il n'y aura pas de Timothée Mémont demain matin dans le plus grand morning de la Loire, mais vous êtes de plus en plus nombreux à vous marrer avec toute l'équipe, et ça, ça nous fait très très plaisir. Ça se passe entre 6h et 10h. Voici Lex, numéro 1. Elle était numéro 1 dimanche dernier. Elle est désormais 3e avec Été avec toi. C'est Adèle Castillon dans le Hit Active.

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1: Bonne soirée avec le classement du Hit Active. Tovlo, Stromae, Des Fleurs est classé deuxième cette semaine. C'est deux places de gagné. Je sais pas si vous avez fait attention aux paroles de ce titre, mais alors c'est ultra sexuel. Voilà, bah vous ferez attention la prochaine fois que vous écoutez Tovlo, Stromae, Des Fleurs, parce que vraiment, ça ne parle que de ça. Voilà, il y a zéro sentiment, c'est très clairement que du désir sexuel. Voilà, faites attention aux paroles la prochaine fois. C'est assez bluffant. Alors, qui est numéro 1 cette semaine? Je vous ai donné comme indice prétentieux. Prétentieux qui pouvait vous faire penser à Monsieur Je Sais Tout, traduisé en anglais Mr. Know It All. C'est le nom du nouveau Teddy Swims. Et bah, il est très très bon ce Teddy Swims. On l'aime tellement que bah, c'est le titre qu'on vous a le plus passé cette semaine. Il est désormais numéro 1, il était deuxième dimanche dernier. Bonne soirée à tous et à demain matin avec toute l'équipe des plus grands Morning de la Loire.

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1: Bienvenue dans Fan 2.
0: Eh ouais. 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

0: avez grandi avec Goldorak et l'inspecteur Gadget.
1: Et là qui va là.
0: Ah, on est dans la zone des quinques. Écoutez, c'est une sélection Gold Active.

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